0: Desde la sala de exposiciones del Centro Cívico Rigoberta Menchú, para Teleganés, Alba Rodríguez.
1: Je suis chez André de Bouterre à Monnac-Saint-Simeux dans le sud-ouest de la France. Il est en ce moment en train d'apprendre à 9 stagiaires à construire leur maison eux-mêmes. Face à l'inflation, face aux multiples crises, les Européens sont de plus en plus nombreux à trouver des alternatives pour accéder au logement. C'est dans le prochain Witness sur Euronews.

0: on arrive à faire ce qu'un constructeur nous propose, pas à moitié moins cher, mais au moins, en tout cas, un tiers du prix en moins.
1: L'idée, c'est d'essayer d'éviter les emprunts, parce que je trouve que le climat financier, aujourd'hui, est complètement incertain.

0: Si tu peux expliquer pourquoi pendant le mois de janvier tu n'es venu pas et pourquoi les fans sont espérés plus de 6 mois pour voir Jacin Cajta comme un joueur du Leganés.
1: Pour expliquer, c'est assez simple. J'ai parlé avec le club. Je savais que ça allait être un transfert très très rapide. J'ai pas pu bien me poser pour réfléchir. Et je savais que dans mon club en France, au Havre, on joue une saison un peu difficile, comme on joue le maintien. Du coup, j'ai préféré prendre mon temps, bien réfléchir pendant les 6 mois qui sont passés pour prendre ma décision. Et maintenant, je suis ici et je suis très heureux.
0: Bueno, dice que el traspaso se tenía que dar de forma muy rápida, lo cual no le daba mucho tiempo a replantearse la situación, también pues, por el tema de la familia, que era un paso bastante grande. Como bien sabéis, también Leabre a final de temporada pues, tuvo ciertos problemas deportivos, lo cual él pensó que no era el momento adecuado para salir y bueno, eso también le ha dado tiempo a él pues, para plantearse mejor el proyecto y empezar esto con aire fresco, por así decirlo.
2: Voy a preguntar también por tu primer día hoy, en tu primer entrenamiento. ¿Qué tal con Rubén Alves, con el entrenador? Y si te ha ayudado también que haya jugadores que hablen francés, como Raúl Fernández, para integrarte arrancar o llegar con mejor pie el primer día.
0: Comment on a été la première saison d'entraînement ce matin et la discussion avec Ruben Alves, le coach, les autres joueurs qui parlent français, si tu penses que pour faire l'adaptation, c'est plus facile d'avoir des joueurs français?
1: Non, franchement, ça s'est très très bien passé. Que ce soit les joueurs ou le staff ou le staff médical, ils m'ont tous très bien accueilli. Ils m'ont facilité. Et c'est vrai que quand il y a des Français, l'intégration se passe plus vite. Du coup, j'ai pu parler un peu, découvrir. Ils m'ont un peu expliqué comment ça se passait au club. Et c'est vrai que maintenant, c'est à moi de faire des efforts pour apprendre l'espagnol et m'intégrer au plus vite pour vite découvrir le club et apprendre.
0: Dice que muy bien la primera toma de contacto, tanto con el entrenador como con el staff médico, con toda la gente que ha estado ahí presente en la instalación deportiva. Lógicamente, el hecho de tener jugadores que hablan francés pues, le ayudan. Al principio pues, le ha podido costar un poco entender en español, pero le han ayudado a los compañeros y bueno, muestra su predisposición a aprender español lo antes posible y adaptarse al equipo.
2: No, por mi parte, ha habido jugadores. La nacionalidad marroquí recientemente en el Leganés, en Nordin Rabat, en Nabil El Zar, también en Youssef En-Nesyri. ¿Qué tiene el jugador con raíces, por así decirlo, del norte de África, que está cuajando y que está teniendo tan buen desempeño en los últimos años?
0: Dans le passé, Leganés a été des joueurs marocains, par exemple El Zar ou En-Nesyri. Qu'est-ce que tu penses que le joueur qui peut être marocain ou nord-africain a pour apporter au football espagnol?
1: Après, je dirais que le football espagnol et le football marocain, c'est un peu similaire. Il y a beaucoup de joueurs techniques. Et du coup, je pense que c'est ça qui nous ressemble, qui nous rapproche. Et je sais qu'aussi dans l'équipe, il y a Marvel, qui est marocain aussi.
0: Pardon?
1: Marvel,
0: Marvel.
1: dans notre équipe.
0: Oui.
1: C'est un espagnol-marocain?
0: Non, c'est Nigérie. La Nigérie espagnole.
1: Ah, c'est pas un Marocain aussi?
0: Non.
1: Ok,
3: Marocain.
0: Marocain aussi? Ok.
4: Excusez-moi.
1: Il est Marocain.
4: Si, si.
0: Oui.
1: Je sais que on est des joueurs qui aiment bien jouer au ballon, on aime bien tout ce qui est technique. C'est un championnat qu'on aime et qui nous ressemble.
0: Ah, dice que al final, bueno, que piensa que el fútbol español y marroquí tienen ciertas similitudes, sobre todo por la parte técnica, y eso pues favorece, ¿no? Que esa sea un poco la integración del jugador marroquí con el fútbol español. También piensa bueno, que hay ciertas raíces, pueden ser culturales, parecidas. Y bueno, ha hablado del tema de Marvel, que al final pues, es un jugador que bueno, él piensa que a nivel técnico pues, es bastante bueno y que le va a ayudar también en esa integración.
5: Bienvenido, Yacine, Javi Carrasco de Marca. ¿Qué